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3: Bonjour à tous, c'est une décision saluée par des associations féministes. Patrick Bruel a finalement annulé sa tournée prévue pour cet automne. Le chanteur accusé de violences sexuelles l'a annoncé hier soir sur les réseaux sociaux. On le rappelle, l'artiste est mis en examen dans 4 dossiers de violences sexuelles pour des faits de viol, tentative de viol, agression sexuelle et harcèlement sexuel. Et depuis plusieurs semaines, un des responsables politiques, des élus et des associations féministes appelait le chanteur à renoncer à se produire sur scène. La tension monte encore d'un cran entre Volodymyr Zelensky et Vladimir Poutine. Le maître du Kremlin a notamment déclaré qu'il ne négociait pas avec des terroristes. Il réagissait après l'avertissement du président ukrainien. Ce dernier a mis en garde hier sur la sécurité de l'espace aérien russe où pénètrent des drones ukrainiens. Retour en France, un pays qui ne parvient pas à se doter d'un budget est un pays qui s'affaiblit. L'avertissement de Jean-Noël Barrot hier lors de sa conférence de presse de rentrée. Le ministre des Affaires étrangères estime qu'il en va de la crédibilité de la France sur la scène internationale. Le projet de budget 2027 doit être présenté à la fin du mois et il est déjà menacé de censure. Ce dramatique accident dans les Pyrénées-Orientales, les faits se sont déroulés hier en fin de matinée au large de Saint-Cyprien. 2 personnes sont mortes dans un accident lors d'une séance de bouées tractées. Les victimes sont une femme de 29 ans et le pilote de 31 ans. Ce dernier a été éjecté de son bateau pour une raison inconnue. L'embarcation a ensuite percuté les passagers de cette bouée gonflable. Alstom poursuit sa politique de décarbonation. Le constructeur ferroviaire va confier à son usine historique de Belfort la production d'une nouvelle gamme de locomotives de manœuvre. L'objectif, renouveler plusieurs milliers d'engins encore majoritairement au diesel. Et puis on termine avec un mot de football. Les Zinedine Zidane communiquera sa liste de joueurs le vendredi 18 septembre. Ce sera la première liste du nouveau sélectionneur de l'équipe de France. On le rappelle, les Bleus entament la Ligue des Nations en Turquie le 25 septembre avant de se déplacer en Belgique le 28. Excellent début de journée à tous.
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Vous avez débuté lundi ou bien la semaine prochaine. Voilà, en tout cas, belle journée qui arrive. Hein, déjà au niveau du temps aussi, on verra ça tout à l'heure dans la météo, bien sûr. Le beau temps qui reste assez stable hein, pendant jusqu'à la fin de la semaine et même la semaine prochaine, avec des températures qui vont augmenter, mais qui resteront raisonnables, bien sûr. On restera dans les 28-30 degrés maximum. On verra ça tout à l'heure avec Météo France, bien entendu. On retrouvera aussi l'éphéméride dans quelques secondes de ce mercredi 2 septembre. L'horoscope du jour, évidemment, la revue de presse, les offres d'emploi, la télé de Will pour essayer des trucs de bien télé ou pas ce soir. L'info insolite et puis après, en deuxième heure, après le flash réactualisé à 8h, on retrouvera la chanson humoristique du jour. Faut rigoler, c'est Henri Salvador. Ben oui, ça c'est les médecins qui disent ça, faut rigoler, non ? Oui. Blackout, ça c'est le titre de Dynamite Shaker, c'est l'album de la semaine qu'on écoutera également. Il y aura l'interview du jour. Et puis, j'ai quoi ? J'ai Don Diablo, Remember Me et Alok qu'on n'a pas écouté hier. Ça c'est les remix du jour aussi. Voilà, pas mal de choses encore à écouter en musique, évidemment. Également, j'ai plein de chansons dites donc de côté. Voilà pour cette petite intro. J'espère que tout va bien. Voilà, vous êtes bien. On se réveille tranquillement. Voilà, c'est la fin de ce générique. On va pouvoir aller se recoucher. Non, pas du tout. Pas du tout. On va y aller plutôt. Allez, c'est parti pour l'éphéméride et ce début de matinale sans fréquence. Et bonne matinée à toutes et à tous. Il est 7h05. L'éphéméride. Ah bah me revoilà déjà. Mercredi 2 septembre, bah c'est tout de suite. Hein, le soleil se lève à 7h08. Dites donc, il a du mal à se lever. Hein. Il se couche à 20h31. On perd encore 3 minutes d'ensoleillement. Aujourd'hui, on fête les Ingrid. Bonne fête les Ingrid. Et puis, c'est la fête nationale au Vietnam. Aujourd'hui, c'est depuis le jour de l'indépendance, depuis 1945. Dis-nous quoi ce petit dicton. Forte chaleur en septembre, la pluie d'octobre, faut s'attendre. Bah, forte chaleur, c'est bon. Hein. Ça va. Merci bien. Les anniversaires du jour de nos amis célébrités. Qui donc bah tiens, Bradley Barcola. On a appris hier ou avant-hier hein, qu'il avait été vendu à Liverpool hein, avec un montant record de près de 150 millions plus des primes. Hein, voilà. La meilleure vente du PSG. Hein, voilà, c'est pas peut-être la meilleure chose, mais bon, tant pis. On regrette quand même le départ de Bradley Barcola. Voilà, au niveau offensif, hein, c'était quand même. Il marquait pas tant de buts que ça, mais quand même. Voilà. Le gardien le plus détesté au monde, peut-être moins maintenant, mais quand même, Emilio Martinez, le gardien de l'équipe d'Argentine, fête ses 34 ans aujourd'hui. Salma Hayek, elle fête ses 60 ans aujourd'hui. On a aussi Keanu Reeves, bien sûr, Matrix, entre autres. Il fête ses 62 ans aujourd'hui. Dominique Farrugia fête ses 64 ans aujourd'hui. Un ancien nul. Il est toujours nul, d'ailleurs. Hein. Il sera toujours nul, je pense. Keir Starmer, premier ministre britannique, lui fête ses 64 ans aujourd'hui. Un ancien tennisman international, enfin, en tout cas, américain. Jimmy Connors, lui, fête ses 74 ans. Jimmy Connors, c'est une autre époque, ça. on a Jack Lang, l'illustre Jack Lang, donc qui fête ses 87 ans aujourd'hui. Moins apprécié maintenant, je ne sais pas pourquoi qu'avant. Et puis, pour les anniversaires de nos amis célébrités qui ne sont pas nos amis. Les événements du jour, les événements qui se sont produits le 2 septembre 1985, une équipe franco-américaine retrouve par 4000 mètres de fond l'épave du paquebot Titanic qui a sombré dans la nuit du 14 avril 1912 à quelques 800 km au sud-est de Terre-Neuve lors de son voyage inaugural emportant dans la mort plus de 1500 passagers membres d'équipage utilisant un sous-marin télécommandé muni de puissants projecteurs qui illuminent les fonds marins. L'équipe prend 12 000 clichés en couleur du navire naufragé. Un mort du douanier Rousseau en 1910, reddition de Napoléon III à Sedan en 1870, fondation de la ville de Los Angeles en 1781. La Grande-Bretagne adopte le calendrier grégorien en 1752. Mort de Pierre de Coubertin, l'homme qui renova les Jeux Olympiques modernes en 1896. En 1937, il est décédé. Et puis, à Moscou, on procède à l'ouverture de la première exposition Chagall en URSS, pays natal du peintre décédé 5 mois plus tôt. C'était en 1940.
87. Le ministre de l'Intérieur, Jean-Pierre Chevènement, tombe dans le coma suite à une réaction allergique à un produit anesthésiant lors d'une opération de la vésicule biliaire en 1998. Voilà pour les événements qui se sont produits. 2 septembre, on repart en musique. Il est 7h08.

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0: C'est 7h10, Jerry Lee Lewis. Il est 7h10, je viens de le dire. Tu le redis encore une fois pour voir 7h10. Allez, c'est bon. Donc, on va passer à la météo. La météo, les températures ce matin identiques quasiment à celles d'hier, entre 17 et 18 degrés avec un ciel voilé sur l'ensemble de la Sarthe. 17 degrés, ce sera pour Bonnétable, pour Vibray ou encore Vilaine sous Lucé ou Le Lude. 18 degrés pour Le Mans, Roisey-sur-Sarthe, Sablé ou La Flèche ou encore Sillé-le-Guillaume et Mamers. Cet après-midi, ça va bien grimper hein, jusqu'à 26 degrés, entre 25 et 26 degrés. S'il y a un petit 24 degrés du côté de Vilaine sous Lucé. 25 degrés pour Sillé, Mamers, Bonnétable, 26 pour Le Mans ou encore La Flèche. Et le ciel restera toujours voilé, mais il fera beau tout de même. Demain matin, on sera ça grimpe un petit peu entre 18 et 19 degrés. Ce sera un petit peu plus nuageux demain matin, par contre. Et puis l'après-midi, ça restera nuageux, exactement. Et les températures entre 25 et 27 degrés. 27 degrés, ce sera pour Sablé-sur-Sarthe, la maximale. 26 degrés pour Sillé, 25 à Mamers ainsi qu'à Roisey-sur-Sarthe ou encore Écommois et 26 pour Le Mans, Montfort-le-Génois ou bien Ruillé-sur-Loire. Voilà le temps qui reste beau quand même. Vendredi matin entre 20 et 22 degrés. Le matin ça monte un peu, il fera très beau vendredi et l'après-midi on sera entre 25 et 27 degrés. Voilà, comme ça c'est fait jusqu'à vendredi et on verra pour le temps du week-end un peu plus tard bien sûr. En tout cas ça s'annonce beau et un peu plus chaud. En tout cas les températures remontent mais ça devrait rester correct. Hein, voilà. Les 7h12, voilà pour la météo. On repart avec Little Richard, Good Golly, Miss Molly.

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Voilà, dans la matinale, l'horoscope, vous êtes bien sur Fréquencier 97.9 FM, donc www.fréquencier.org pour nous écouter avec notre player sur votre smartphone, votre tablette, et puis sur le DAB+, Le Mans et Agglomération, la radio numérique. Voilà donc, et bien sûr, sur la FM, évidemment. L'horoscope de ce mercredi 2 septembre, allez, on commence. Les béliers, une journée dynamique vous attend, idéale pour avancer sur vos projets. Évitez toutefois de vouloir tout faire trop vite. Les taureaux, la patience sera votre meilleur allié aujourd'hui. Une bonne nouvelle pourrait égayer votre journée. Les gémeaux, les échanges sont favorisés. Une conversation pourrait débloquer une situation. Côté cœur, laissez parler vos émotions. Les cancers, vous aurez besoin de calme pour vous recentrer. Une petite attention d'un proche vous fera particulièrement plaisir. Lion, votre énergie, votre confiance attirent les regards. Profitez-en pour prendre une initiative qui vous tient à cœur. Les vierges, organisation et efficacité sont au rendez-vous. Une affaire laissé de côté pourra enfin trouver sa solution. Balance, cherchez l'équilibre plutôt que le conflit. Une rencontre ou un échange pourrait apporter une belle surprise. Scorpion, votre intuition sera particulièrement juste. Faites-vous confiance, mais évitez de tirer des conclusions trop rapidement. Sagittaire a envie de bouger et de nouveautés. Une opportunité intéressante pourrait se présenter là où vous ne l'attendez plus. Capricorne, le travail porte ses fruits, même si tout n'avance pas aussi vite que vous vouliez. Garder le cap. Verseau, une idée originale pourrait vous ouvrir une nouvelle porte. Côté relations, privilégiez la sincérité. Et enfin les poissons, une journée placée sous le signe des émotions. Prenez du temps pour vous et écoutez davantage votre intuition. Voilà pour cet horoscope de ce mercredi 2 septembre. On part un petit tour avec Serge Reggiani. Il suffirait de presque rien.

La revue de presse. Alors, si j'allume mon micro, ça marche mieux en général. C'était Serge Rézienne, il est que cette très belle chanson, il suffirait de presque rien pour le dire que je... Voilà. Je ne suis pas Serge Rézienne. Le Maine Libre, n'importe quoi, économie classe, investit 9 millions de travaux dans son usine de Trangers. C'est plutôt une bonne nouvelle. Elle a une, l'usine L'Huissier Bordeaux. Chanel, bientôt vendu à Ivry-l'Évêque, l'entreprise leader de la fabrication de rillettes, est en passe d'être cédée par le groupe Savencia, auquel elle appartient. L'identité du repreneur n'est pas encore connue. Les grands rendez-vous de septembre au Mans, outre la foire aux oignons et les 24 heures camions, la foire du Mans est l'un des moments forts de la rentrée. Fait divers, un motard grièvement blessé dans une collision à Champagny, nous dit-on. Page 4, le Mans, toute une école confinée à cause d'une fuite de gaz. Ça commence bien la rentrée. Mercato, on reparle du Mans FC avec Habib Diallo, la dernière recrue du Mans FC, hein, le dernier jour, c'était hier, du Mercato. En provenance du FC Metz, l'attaquant sénégalais de 31 ans s'est engagé pour 3 saisons. Il est la 9e recrue de l'été du club manceau qui se déplacera à Nice ce samedi. Sarthe, près de 94 000 élèves sartois ont fait leur rentrée hier. La direction académique du département fait de l'inclusion l'une de ses priorités cette année. On parle de climat aussi. Météo France va produire et diffuser des cartes de vigilance plus précise. Présidentielle, l'échec de Balladur inspire l'humilité aux candidats pour 2027. Ce serait pas mal. Et enfin, on l'a appris hier, hein, Patrick Bruel qui l'a annoncé sur ses réseaux sociaux, qui a annulé ses 35 dates hein, de tournée suite à sa mise en examen. Voilà, il veut prendre le temps de sa défense. Et puis, ça évite sûrement des complications lors de ses tournées. Ouest France, à la une, des sœurs financent-elles la guerre russe depuis la Vendée ? Un drôle de question. Au Sable d'Olonne, des religieuses biélorusses vendent icônes et objets religieux au profit d'un monastère lui-même impliqué dans l'aide aux soldats russes engagés en Ukraine. C'est en page 3. Pourquoi Météo France fait évoluer ses cartes de vigilance en météo? Justement, en Sarthe, les agriculteurs épuisés par les vols dans les distributeurs. Voilà, ça c'est pas cool, c'est sûr. Et toujours en Sarthe, faute de transport des élèves risquent leur place en classe. Et enfin, avec, on parle du MSB après sa blessure, le capitaine Wilfried Yegeba donc reprend la main. Donc voilà pour Ouest France ce matin. Et puis un encart, une rentrée scolaire à l'heure de l'IA. Bon, pourquoi pas. Voilà, Ouest France et Maine Libre ce matin, 7h21 dans vos kiosques. On va écouter maintenant Fernea Müller et Is Orchestra et Katerina Valente avec Bongo. Cha-cha-cha.

0: Ah, ça me fait du bien, moi j'aime bien, ça me donne la pêche, ces chansons. Katharina Valente, donc son fréquencier, dites donc. C'est mon jingle qui a voulu partir tout seul, et ben voilà, tiens, pour la peine.
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0: On recrute du côté de l'EHPAD L'Arc-en-Ciel de Montmirail une infirmière ou un infirmier. Donc travail de jour, horaire en 10 heures. Le poste est à pourvoir rapidement. C'est un EHPAD de 60 lits, une équipe bienveillante et solidaire, un accompagnement et des valeurs au cœur de notre, enfin de leur métier surtout. Vous pouvez envoyer votre candidature donc à recrutement@larc-en-ciel72, LARCENCIEL72, hein, l'arc-en-ciel sans, enfin tout attaché en minuscule. recrutement@larc-en-ciel72.fr. Donc ils sont du côté de Montmirail. Est-ce que j'ai d'autres renseignements? Non. Et ben voilà. Donc infirmière. En même temps, on ne va pas tergiverser pendant 3 heures non plus. Travail de jour, horaire en 10 heures. Voilà. Donc le poste est à pourvoir très rapidement dans un EHPAD de 60 lits. Vous avez toutes les infos qu'il vous faut pour les contacter. Sinon, vous pouvez retrouver un EHPAD L'Arc-en-Ciel à Montmirail, les coordonnées, voilà, pour prendre rendez-vous ou que sais-je encore, hein, pour tailler une bavette. Un avis de recrutement, l'association intermédiaire AISP Service recherche deux profils. Un agent d'entretien des espaces verts, condition obligatoire permis B, afin d'assurer le transport du matériel et des déchets verts évidemment. Un agent d'entretien des locaux, mission entretien et nettoyage chez les particuliers et les collectivités. Attention, c'est CDD d'usage. Poste ouvert dans le cadre de l'insertion par l'activité économique. Demandeur d'emploi, profil recherché, demandeur d'emploi de longue durée, titulaire d'une reconnaissance en qualité de travailleur en situation de handicap, un RQTH, bénéficiaire du RSA, autre public éligible à l'IAE. Vous pouvez envoyer votre candidature pour postuler par mail à s.chapeau, comme un chapeau, C-H-A-P-E-A-U, @AISP72.org, s.chapeau@AISP72.org. À l'accueil, vous pouvez déposer votre CV également. Ils sont 3 rue Nicolas Appert à La Flèche. Sinon, vous avez sur Internet également /emploi avec un s.inclusion.beta.gouv.fr. Bah, ça, c'est structure AISP service. Bon, c'est un peu plus compliqué. En tout cas, voilà, vous pouvez envoyer par mail s.chapeau@AISP72.org ou bien y aller directement, aller directement à La Flèche, 3 rue Nicolas Appert pour donc ce recrutement d'un agent d'entretien des espaces verts avec permis B obligatoire et un agent d'entretien des locaux dont la mission est entretien et nettoyage chez les particuliers et les collectivités. Ce sont des CDD d'usage, il n'y a pas le temps marqué, mais voilà. Donc AISP 72 du côté de La Flèche. Carrefour Market de Mulsanne recherche employé de libre service dès maintenant. Attention, porte de charge lourde, permis obligatoire, car de bonne heure le matin, en général c'est dans les 5 heures. Travail également le samedi, vous pouvez déposer votre CV à l'accueil du magasin. Donc Carrefour Market de Mulsanne, voilà pour info si vous êtes dans le coin. Ils recherchent en général des gens qui habitent pas loin, voilà, hein, c'est plus simple quand on se lève tôt le matin. Donc qu'ai-je encore à vous proposer? Je recherche. On regrette. Nous recrutons entreprise Bordeaux de Raux, une secrétaire assistante ou secrétaire assistant administrative. Ils recherchent une personne organisée, rigoureuse, autonome, polyvalente, à l'aise avec l'informatique, à venir serait un peu compliqué, un bon relationnel, une bonne communication. Ayant quelques compétences en comptabilité, contrat, CDI, 30 heures par semaine, horaire du lundi au vendredi, c'est toujours à La Flèche aussi. Rémunération sur le profil et expérience, c'est Baudereau, donc baudereau.couverture@gmail.com. Ils sont spécialisés en charpente couverture, ils sont 6 rue Rabelais à La Flèche, donc Baudereau, baudereau.couverture@gmail.com. Ils recherchent secrétaire assistant administrative ou assistant, ça marche aussi. Voilà, donc il y a pas, c'est un CDI de 30 heures par semaine du lundi au vendredi du côté de La Flèche. Voilà donc pour les offres d'emploi du jour. 7h28, qu'allons-nous nous écouter? Un petit Serge Gainsbourg, L'Amour à 7h28.

Serge Gainsbourg, la d'amour, il est 7h30, déjà une 30 minutes que nous sommes ensemble. 7h, 9h en direct depuis le télécentre, ici place de la REP, où il y a le marché qui commence à s'installer tranquillou. N'hésitez pas à faire un petit tour, évidemment, sur la place de la REP, à Cyril Guillaume. Pour ce marché du jour, il y a pas mal de bons petits produits à acheter. 7h31, on va maintenant voir du côté de la téloche s'il y a des trucs à regarder ou pas. Pour la télé de Will. Et on commence, ça c'est intéressant, la France des villages. C'est sur France 3, 21h10 ce soir, ça dure une heure. Vivre dans le Morbihan, réalisé par Wendy Zbinden, sommaire, Belle-Île en mer, le pari fou d'un festival gastronomique 100% local. Julia Mer, VCV, sauver le patrimoine de l'île, on parle après à Plouarnel. Les bunkers de l'occupation deviennent l'atout touristique de demain. Des bunkers de la Seconde Guerre mondiale, à voir Noyal Musillac, qui est une fanfare intergénérationnelle pour faire vibrer la commune. Et la fanfare de Noël Musignac fait la fierté du village. Voilà donc, c'est ce soir à 21h10 sur France 3. Ça dure une heure. Documentaire découverte, la France des villages. Et ce soir, c'est Vivre dans le Morbihan. A priori, il y a deux épisodes. Donc, on verra ça plus tard. Un petit concert ce soir en musique, voilà, sur France 4. Si vous êtes fan de Michel Sardou, je sais qu'il y en a quand même quelques-uns en France. C'est à 21h. Réalisé par Jean-Marie Antonini dans la salle emblématique de l'Olympia. Michel Sardou capte au sommet de sa tournée les grands moments, revisite plus de 40 ans de carrière à travers une sélection de ses chansons les plus marquantes. Accompagné de ses musiciens et choristes, il alterne grands succès populaires, titres engagés et balades intimistes, offrant une performance à la fois sobre et généreuse. Bon, du Michel Sardou, hein, bien sûr, tout à fait sobre, absolument. Durée 1h45, donc c'est Michel Sardou à l'Olympia. Ça devait être l'année dernière, je pense, je sais plus, en tout cas, c'est pas marqué. Mais c'est sur France 4 à 21h. Si vous êtes fan de Michou Sardou, allez, tiens, on va parler aussi d'un autre chanteur. Les derniers jours de Daniel Balavoine, c'est sur la chaîne parlementaire à 20h37. Documentaire d'une heure également de Pierre Fauque et Anne Amado. En 1986, lors de l'édition du Rallye Paris-Dakar, le chanteur Daniel Balavoine, qui menait une opération humanitaire, trouve la mort dans un accident d'hélicoptère aux côtés de Thierry Sabine. Pierre Fauque et Anne Amado retracent les derniers moments de sa vie, de son arrivée à Tamanrasset le 6 janvier jusqu'au jour de son décès dans le désert en pleine tempête. C'est ce soir à 20h37, ça dure une heure, documentaire Les derniers jours de Daniel Balavoine. Et la dernière fois, j'ai vu justement, c'était à la télé, Yann Arthus Bertrand, très ému. Hein, d'ailleurs, il parlait de, il parlait de Daniel Balavoine, et il était très ému parce que lui était photographe également à ce moment-là. Et Thierry Sabine, normalement, il partait faire les vidéos à la place, les photos à la place de Daniel Balavoine. Et ce jour-là, Thierry Sabine lui a dit, tu montes, il y a le chanteur qui vient, exactement comme ça, hein, c'est ses paroles. Donc tu laisses ta place au chanteur. Et lui, du coup, n'est pas venu. Voilà, on connaît la suite, hein. Donc il y a Arthus Bertrand qui était très ému de parler de cette histoire, voilà, donc on peut le comprendre évidemment. Quel est l'âge de votre cerveau, tiens? Moi je ne sais pas, mais il doit être plus vieux ou plus abîmé que je ne le pense. Dans ce quiz, c'est sur M6, voilà, à 21h10. Dans ce quiz, 100 candidats, 4 célébrités relèvent le défi, répondre à 40 questions ludiques et scientifiques pour calculer leur âge cérébral. Cette émission permet de mesurer les capacités cognitives en même temps que les participants. Enfants, parents et grands-parents peuvent jouer ensemble. Vous pouvez jouer chez vous, vous aussi. Olivier Mine, c'est le présentateur de cette histoire. Qu'est-ce qu'on a comme invité? Julie Pietri, Lola Dubinet, Alex Vizorek et Sandrine Quétier. Voilà donc qui seront mis au pilori sur ce quiz. Donc c'est à 21h10 sur M6 ce soir. Et puis qu'avons-nous encore? Donc on a la grande librairie ce soir, spéciale rentrée littéraire sur France 5 également à 21h05. On a aussi Enquête criminelle, bon, les disparus de la gare, ça c'est sur W9 à 21h25 aussi également. Camping 3 également, sur ceux qui aiment la série Camping, hein, les films, c'est à 21h25 sur TMC. TMC c'est toujours un peu plus tard que tout le monde. Et puis vos objets, Val de l'Or, ça c'est sur Novo 19. Aujourd'hui c'est à Torcy, des trouvailles envahissantes. Voilà donc, il y a du foot sur la chaîne L'Équipe, Coupe d'Allemagne.
Coupe d'Allemagne, c'est le premier tour, Osnabrück contre le Bayern Munich. Voilà donc pour la télé de Will, pas mal de choses ce soir. 7h35, on part avec les Beatles, Octopus's Garden.

Ah oui, avec la voix de George Harrison, si je ne m'abuse, hein, les Beatles, Octopus's Garden, 7h38 sur Fréquencier, toujours dans la matinale. J'espère que tout va bien. Oh là là, vous n'allez pas aller bien réveiller là quand même. Mais vous êtes déjà au bureau hein, quand même. Faut, hein, un petit café. Allez, 8 cafés déjà. Oh là là là là, ça fait beaucoup quand même. Hein. Attention de ne pas être un peu trop excité quand même. Allez, tout va bien. Il est 7h38. On est toujours dans la matinale avec l'info insolite du jour. C'est ça l'info insolite? Exactement. Morbihan, avec 43 ans de retard, elle reçoit une lettre de la bibliothèque qui réclame le retour de livres empruntés. Ben oui, c'est ça l'info insolite à Lorient, dans le Morbihan. Cette femme vient de recevoir cette lettre de rappel datant de 1983. Voilà, en ouvrant la boîte aux lettres de ses parents cet été, une femme a découvert qu'un courrier daté de 1983 venait d'y être déposé. Il a été envoyé par la bibliothèque municipale de Lorient. La structure exigeait le retour d'ouvrages empruntés et rapporte Ouest France. Anne-Marie, qui rendait visite à ses parents à Lorient, a pensé une plaisanterie en tombant sur l'enveloppe. « J'ai demandé qui avait placé une vieille lettre là pour rigoler », a-t-elle expliqué à nos confrères, mais il s'agit d'un véritable document. Le courrier a été écrit le 5 avril 1983 et adressé aux parents de la femme. J'ai l'honneur de vous informer que votre enfant Anne-Marie aurait dû rendre le 26 mars 1983 les ouvrages empruntés à la bibliothèque. Vous seriez très aimable de nous les rapporter le plus tôt possible. Peut-on lire sur le message? Comment expliquer que la famille d'Anne-Marie ait reçu le courrier 43 ans plus tard, selon la Poste, contactée par nos confrères? Il n'a pas été distribué récemment par ses services. Il est possible que cette lettre ait été découverte récemment par un particulier dans une habitation, un meuble ou des archives privées, puis déposée, suppose l'entreprise. L'histoire ne dit pas si Anne-Marie a conservé les livres réclamés pendant toutes ces années. Attention, donc si vous avez emprunté des livres à la bibliothèque, bon, si c'est dans 43 ans, vous avez le temps de les récupérer. Voilà donc, j'entends de musique, je me demande d'où ça vient. Ça devait être sur la page voilà, que je suis, où je suis. Donc, bien voilà, pour l'info insolite, hein, on sait jamais. Des fois, c'est des avis d'impôts, des choses comme ça. Bon, 43 ans après, je vois pas, le livre ne doit même plus exister. 7h40, sur Fréquencier, les vents passent avec Punk Ouvrier, c'est extrait de leur dernier album. Les vents passent, hein, qui seront à la Luciole. J'ai dit hier, je ne sais plus, il faudra que je retrouve la date, mais voilà, vous pouvez d'ores et déjà réserver vos places, hein, pour les vents passent. Je vous dirai la date juste après la chanson.

0: 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C'était c'est leur 15e album studio que j'avais passé quand il était sorti en album de la semaine. J'avais eu aussi Didier Vampas en interview, que vous pouvez toujours trouver sur notre site internet. Et donc, je le disais, on en a parlé hier en fait, les Vampas qui seront en concert à la Luciole à Alençon le vendredi 27 novembre à 20h30. Il y aura Bad Bad Bird en première partie. Voilà, donc les tarifs c'est à partir de 26 €. C'est à 20h30 le vendredi 27 novembre. Donc voilà, ne tardez peut-être pas pour prendre les places parce que ça doit vite partir, je pense, sans problème. Faites attention si ça vous intéresse. Les Vampas, donc, ils présentent leur album Punk Ouvrier, leur dernier album, le 15e, le vendredi 27 novembre à la Luciole, à Alençon. Très belle salle, très beau concert à la Luciole, évidemment. N'hésitez pas à aller sur leur site internet pour consulter. Il y a aussi Sam Sauvage. J'ai vu qu'il va y avoir aussi Manu Lanvin qui sera là avec Johnny Gallagher aussi. Je crois que c'est deux concerts blues. N'hésitez pas. Il y a d'autres concerts aussi. Renseignez-vous. Voilà, et c'est pas loin, Alençon. Donc, faut en profiter quand on a des beaux concerts dans des belles salles comme Alençon. Il faut les soutenir. C'est important. Évidemment. Il est 7h45. Qu'est-ce qu'on va écouter ? Ben oui, le cinéma. On écoutera l'agenda un peu plus tard. Le cinéma qui reprend cette semaine ses droits donc à la salle Léon Bénardo, à Ciel-Guillaume. Le film qui vous est proposé, c'est Juste une illusion. C'est vendredi 20h30 et dimanche 18h, ça change pas. Toujours les horaires d'été pour l'instant. Après, ça passera 16h30, je crois, à vérifier. Mais en tout cas, pour l'instant, je crois qu'on est toujours sur 18h. Eric Toledano, de Nakash et Toledano, voilà donc qui vous propose ce film. Je vais y arriver. Et on écoute la capsule de Ciné Scié, voilà, que vous retrouvez maintenant chaque semaine, bien sûr, évidemment. Et sera reprise peut-être par nos services civiques qui arriveront dans quelques temps à la radio. Sinon, je vais continuer, c'est pas grave, moi, ça, il n'y a aucun souci. Ciné Scié, c'est tout de suite, voilà, on se retrouve juste là. Bonjour à toutes et à tous, bienvenue dans Ciné Scié. Oui, c'est reparti pour une nouvelle année. Ciné Scié, la rubrique qui vous présente le film qui vous est proposé à la salle Léon Bénardo de Ciel-Guillaume. Et cette semaine, le film en projection, c'est Juste une illusion. C'est une comédie française dramatique d'1h56 réalisée par Olivier Nakache et Eric Toledano, avec dans les rôles principaux Louis Garrel, Camille Cotin et Pierre Lottin. Nous sommes en 1985, Vincent, bientôt 13 ans, vit en banlieue parisienne dans une famille de la classe moyenne, entre un grand frère distant et des parents en conflit permanent. Alors qu'il n'est déjà plus un enfant et qu'il n'est pas encore un adulte, nous allons partager ses questions et ses doutes sur l'identité, l'amitié, la famille, la religion, le désir et les premiers élans amoureux. On écoute tout de suite la bande-annonce.
1: Informatisation de l'entreprise. J'écoute. Sandrine.
2: Oui.
1: Apparemment, c'est pour vous.
2: Allô ?
3: Raccroche le téléphone, je te balance par la fenêtre.
2: Je suis désolée.
3: Raccroche !
4: Mais il y avait qui m'a balancé par la fenêtre !
2: Eh ben, qui te balance ? Non, mais on habite au premier, c'est pas très haut. Oh.
5: Bonsoir.
2: Salut, maman.
5: Qu'est-ce que tu fais ?
2: Un ping-pong.
5: Je crois qu'on y est au parfum, on est pas mal, hein ? Ça s'appelle comment ?

0: coiffeur.
1: Ah, vous êtes observateur.
0: Bah, écoutez, Sandrine, permettez-moi que je me permette. Voilà, vous y allez. En douceur.
2: Voilà. Oui, bon, monsieur Berger, je crois que ma femme a compris le principe.
3: C'est pas possible, c'est pas célèbre.
4: Non, c'est pas célèbre.
5: Dans la vie, il faut faire des choix.
3: C'est que moi, je suis pas vous.
5: Tu ne parles pas comme ça.
3: Je te parle comme je veux.
6: Je n'aurai jamais ce job. Je vais rester secrétaire toute ma vie, puis c'est tout.
7: Pourquoi on vit et après on meurt?
6: Ça va, on écoute une porte, là.
8: Non, ça aurait été avec une copine. Vous me rappelez pour souvenir.
6: Quand on s'est connu?
8: Non, non, avant.
6: Oh, t'es con.
9: Projection le vendredi 4 septembre à 20h30 et le dimanche 6 septembre à 18h. Je vous rappelle que ce film vous est proposé par la mairie de Sillé et Cinéambule pour un tarif unique de 5€, avec une carte de fidélité gratuite qui vous permet de bénéficier d'une place au bout de 10 entrées. Ce ciné-Sillé se termine et je vous dis à la semaine prochaine. Pour le cinéma cette semaine à la salle Léon Bénardeau de Sillé, le Guillaume. Il est 7h49, allez, on part en musique avec Francis Cabrel et Gauvin Cerce, donc en duo pour ce titre Boulevard de l'Enfance, extrait du dernier album de Gauvin Cerce.

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1: Boulevard de l'enfance. Très belle chanson, Francis Cabrel en duo avec Gauvin Serre, ou l'inverse, ça marche aussi, il n'y a pas de souci. 7h53, on va poursuivre aller en musique, pourquoi pas. Tiens, les Strokes avec Dine and Dash, et ça fera partie certainement de l'album de la semaine, je pense semaine prochaine. J'ai aussi les Rolling Stones qui est sorti en juillet, je crois. Les Strokes, voilà, on écoute ça, on se retrouve juste après Dine and Dash.

0: Strokes.
1: Dine and Dash, voilà, extrait de leur dernier album qui sera certainement album de la semaine prochaine d'ailleurs. Voilà, j'en pense que j'aime bien. Moi, j'adore les Strokes. Très bon album. Quelques critiques, voilà, qui n'étaient pas satisfaites. Je ne sais pas, je vois pas. Moi, je le trouve très très bien. Mais bon, chacun son avis. 7h58, il nous reste 2 minutes. On va écouter Mickey avec sa pic-pic-pic un peu quand même. Voilà, on change de style. Et puis, vous retrouvez le journal de 8h. On se retrouve après.

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1: Bonjour à tous. Nouvelle flambée du pétrole après une nouvelle nuit de tension au Moyen-Orient. Le baril de Brent dépasse les 95$ ce matin. Hier, les États-Unis ont de nouveau bombardé l'Iran. D'après les autorités iraniennes, au moins 11 personnes sont mortes. Téhéran a riposté en frappant des infrastructures américaines en Jordanie, en Irak et à Bahreïn. Il dit avoir fait le choix de l'apaisement. Patrick Bruel a finalement annulé sa tournée prévue pour cet automne. Le chanteur accusé de violences sexuelles l'a annoncé hier soir sur les réseaux sociaux. On le rappelle, l'artiste est mis en examen dans 4 dossiers de violences sexuelles pour des faits de viol, tentative de viol, agression sexuelle et harcèlement sexuel. La pression montée depuis quelques semaines, plusieurs maires s'étant opposés à sa venue dans leur ville. Après les mois de l'affaire Liana, cette collégienne de 11 ans retrouvée morte dans le Gers, la proposition de loi intégrale contre les violences sexistes et sexuelles sera le premier texte inscrit à l'ordre du jour de l'Assemblée nationale début octobre. C'est l'annonce hier soir du Premier ministre Sébastien Lecornu. Pour l'ONU, il est encore possible de limiter le réchauffement climatique. Dans un récent rapport des Nations Unies, des chercheurs estiment que le seuil des 1,5 degrés sera bien dépassé. Ils appellent désormais à agir rapidement, notamment en plantant de nouvelles forêts ou encore en s'appuyant sur des technologies de capture du carbone dans l'air. Emmanuel Macron à Londres aujourd'hui. Le président vient inaugurer l'exposition British Museum consacrée à la tapisserie de Bayeux. Cette œuvre gigantesque du XIe siècle relate la conquête de l'Angleterre par Guillaume le Conquérant, une œuvre prêtée exceptionnellement par la France au Royaume-Uni. L'exposition sera ouverte au public du 10 septembre au 11 juillet prochain. 100 000 billets ont déjà été vendus pour les 4 premiers mois. Et puis le tennis, c'est la fin du premier tour cette nuit à l'US Open. Et ça passe pour Gaël Monfils. Le Français qui dispute son dernier grand chelem a dominé le Paraguayen Adolfo Daniel Vallejo. Une victoire à l'occasion de ses 40 ans. Qualification aussi chez les femmes de Léolia Jean-Jean. Déception en revanche pour Arthur Géat, battu par l'Argentin Juan Manuel Cerundolo en 5-7. Excellent début de journée à tous.
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The Police, Don't Stand So Close To Me, sur Fréquence IL, 8h05, on reprend cette deuxième heure, donc voilà, nous sommes ensemble jusqu'à 9h en direct, donc j'espère que tout va bien pour vous, voilà, votre matinée commence peut-être, ou pas encore, hein, si vous commencez à 9h, si vous avez commencé plus tôt, bah, bon courage évidemment, nous on poursuit avec une petite chanson pour rigoler, il faut rigoler, ça c'est sûr, c'est recommandé par tous les plus grands spécialistes et médecins du monde, il faut rigoler chaque jour, je crois plus de 20 minutes, je sais plus, un truc comme ça. Et là, c'est Henri Salvador qui nous le chante. C'est la chanson humoristique du jour. Voilà, donc, et on se retrouve juste après.

Eh oui, il faut rigoler absolument, c'est le meilleur moyen, le meilleur remède, je veux dire, voilà, pour se faire du bien. 8h09, c'était la chanson humoristique du jour. On va passer à quoi donc? Eh bien, on va passer à l'agenda. Voilà, on a écouté le ciné-sillé en première heure, on va écouter l'agenda de ce qui se passe cette semaine. Et sur Sillé et ses environs, bien sûr, il y a le forum des assos un peu partout, hein, Sillé qu'on lit vendredi, Sillé, il y a même Beaumont-sur-Sarthe aussi samedi, voilà, donc il y en a un peu partout. On écoute l'agenda.

Bonjour à toutes et à tous, c'est reparti pour une nouvelle année d'agenda pour les événements qui vont se produire sur Sillé et ses environs. On débute sans plus attendre avec le traditionnel forum des associations de Sillé-Guillaume le 5 septembre à la salle Maurice Thermault de 14h à 17h. Vous pourrez donc y rencontrer les associations sportives et culturelles, vous inscrire ou même vous proposer en tant que bénévole. Fréquence Sillé sera présente ce jour-là pour vous présenter la radio et vous pourrez même vous entraîner à l'enregistrement d'une capsule météo. Les passionnés de VTT ont rendez-vous toujours à Sillé-Guillaume les 5 et 6 septembre prochains pour un week-end placé sous le signe du sport. Pour la première fois, la forêt de Sillé accueillera une manche de la Coupe régionale VTT Cross-Country Olympique des Pays de la Loire. Un événement qui promet d'attirer de nombreux pilotes venus de toute la région et au-delà. Le dimanche 6 septembre, les meilleurs VTTistes régionaux s'affronteront sur un parcours exceptionnel tracé au cœur de la forêt domaniale. Cette édition revêt un caractère particulier puisque les coureurs seront exceptionnellement autorisés à emprunter une partie des sentiers de la mythique Gamel Trophy, une course qui a marqué plusieurs générations de VTTistes. La fête du VTT débutera dès le samedi 5 septembre avec l'organisation d'un Kids VTT destiné aux plus jeunes catégories U7, U9, U11 et U13. Cette épreuve permettra aux jeunes pilotes de retrouver leurs amis et s'amuser sur un parcours ludique dans une ambiance conviviale et familiale. Les inscriptions aux différentes courses sont ouvertes sur le site de la Fédération française de cyclisme. L'événement est accessible à l'ensemble des licenciés, quelle que soit leur région d'origine. Et on va faire un tour du côté de Saint-Ouen-de-Mimbré avec la 8e édition de la fête de la patate. Rendez-vous donc le samedi 5 septembre sur le site Pierre Morin Saint-Ouen-de-Mimbré pour cette 8e édition de la fête de la patate. Au programme, dégustation des tripes du Père Durand à partir de 7h. Marché artisanal et du terroir, balade en calèche de 8h à 17h. Démonstration d'arrachage de pommes de terre avec trait d'avenir de 9h30 à 12h. Deuxième championnat de France de lancer de patate de 10h à 11h30 et de 14h à 16h. Animation guinguette avec Radio Alpes-Mancel toute la journée. Animation débardage toujours avec trait d'avenir de 14h à 15h. Un repas champêtre est proposé le midi sur réservation uniquement. Et restauration rapide et buvette sur place, entrée et parking gratuit. C'est la rentrée aussi à Beaumont-sur-Sarthe ce samedi 5 septembre. Le centre social Georges Rouault, l'association Animation Belmontaise et la municipalité vous donnent rendez-vous toute la journée à Beaumont-sur-Sarthe pour fêter la rentrée. Au programme, le forum des associations à la salle loisirs et culture de 10h à 16h, démonstration, adhésion et inscription aux activités, marché du terroir de 10h à 18h, place du four avec plus de 35 exposants, démonstration de danse country à 11h, démonstration de désincarcération avec les pompiers de Beaumont-sur-Sarthe à 14h, balade en poney de 10h à 16h avec les poneys des brumes, concert de 16h à 18h avec le duo Alter Ego, buvette et restauration sur place, jeux en bois, activités créatives pour les enfants. Un concours de pétanque à Oisseau-le-Petit, c'est l'Union sportive d'Oisseau-le-Petit qui organise ce concours de pétanque le 5 septembre au stade d'Oisseau-le-Petit. Rendez-vous à partir de 13h30 pour un début du tournoi à 14h. Le tarif est de 6€ par équipe. De nombreux lots sont à gagner pour les trois premières équipes, avec notamment des récompenses en espèces. Restauration et buvette seront proposées sur place. Réservation possible au 06 82 10 26 53. Ambiance conviviale, fair play et bonne humeur garantie. Et on termine cet agenda avec les lotos. Le lundi 5 septembre, un loto sans réservation au Breil sur Mérise. Début des jeux à 20h à la salle polyvalente. Nombreux bons d'achat de 50 à 600€. Le dimanche 6, un super loto à Dissé sous le Lude. Début des jeux à 14h, c'est rue Kléber-Vaudron. Également un loto au Mans à la salle Henri Barbin avec début des jeux à 14h. Organisation Association Amitié Loisirs Animation. Des bons d'achat de 50 à 700€. Et on termine toujours le dimanche à Vibray avec un super loto. Début des jeux à 14h, organisé par GM Les Joyeux Vibraisiens en partenariat avec l'association Sport et Détente et Solidarité. Carte cadeau de 50 à 600€, Loto Plus, Tombola et partie spéciale. C'est déjà la fin de cet agenda. On se retrouve la semaine prochaine. D'ici là, portez-vous bien et bonne rentrée à toutes et à tous. Voilà pour
pour cette partie agenda non exhaustive, hein, évidemment. Donc, d'autres choses hein, sur Freinet, on en parle aussi dans la semaine. Freinet qu'on lit, voilà, on en parle bien évidemment sur les villages aux alentours. 8h14, on va écouter, allez, un petit hommage. Hein. Donc, c'est Kavinsky, Angel et Phoenix. Bien sûr, Night Call, hommage à Kavinsky qui nous a quittés aussi il y a peu. Et on écoute ça, on se retrouve juste après pour l'interview du jour.

0: Voilà, c'était un hommage hein, Kavinsky avec Angel Kavinsky et Phoenix sur Fréquence. Il est 8h17. On va maintenant passer à l'interview du jour. J'ai reçu Céline Bourgoin la semaine dernière, de l'assaut du bout de la plume, et elle va réaliser des ateliers d'écriture à l'attention des jeunes aidants. Hein, ces adolescents veillent sur un proche malade, situation handicap ou addict, et elle a décidé de faire des ateliers en visio. Donc ça commence le 9 septembre, ça va jusqu'au 27 décembre. Voilà, il y a le lien si vous désirez vous inscrire, avoir des renseignements sur notre site internet. Hein, voilà, donc vous retrouvez facilement Céline Bourgoin, des ateliers pour les aidants. On va l'écouter et on se retrouve juste après. Bonjour à toutes et à tous, bienvenue sur Fréquencier, nous sommes en compagnie de Céline Bourgoin, bonjour.
1: Bonjour.
0: Alors Céline Bourgoin, vous êtes là pour parler d'un atelier d'écriture avec des jeunes aidants, on va revenir dessus, hein, qui vont avoir lieu à la rentrée. Pour débuter, est-ce que vous pouvez nous parler de vous et ce que vous faites habituellement?
1: Alors depuis, déjà un paquet d'années, depuis 20 ans, j'anime des ateliers d'écriture au Mans et dans le Nord-Sarthe. Mes ateliers d'écriture ne sont pas une fabrique à écrivains, mais une occasion de se rencontrer et d'écrire ensemble de manière ludique, sympathique et décontractée.
0: D'accord. Donc comment ça se passe ces ateliers d'écriture ?
1: Je donne des propositions d'écriture et un temps imparti pour écrire. Et à l'issue de ce temps d'écriture, les personnes lisent à voix haute leur texte, sauf si elles sont trop émues pour lire. Et ensuite, on partage, on s'étonne de ce qu'on peut écrire, chacun à partir de la même consigne.
0: Il y a toujours une consigne à la base sur un thème particulier ou...
1: Alors ça peut être un thème, mais ça pourrait être un sifflotement, un objet inattendu, tout peut devenir proposition d'écriture.
0: D'accord, ça regroupe à peu près combien de personnes par atelier ?
1: Jamais plus de 10 personnes, sinon on n'a pas la concentration pour écouter les textes des autres. Donc c'est important que tout le monde puisse avoir la même attention.
0: Ça c'est depuis plusieurs années et ça se poursuit hein, de toute façon.
1: C'est ça.
0: Et c'est sur où à peu près? Sur Fresnay, non?
1: À Fresnay, il y a des ateliers à Fresnay et il y en a également au Mans. J'en propose également à distance, c'est-à-dire qu'il y a des ateliers, par exemple comme lundi poésie ou mardi polar, où les gens s'abonnent pour un trimestre à la formule et où j'envoie par email des consignes d'écriture et ils m'envoient ou pas leur texte par email en retour. C'est comme un atelier par correspondance.
0: Là, le prochain atelier pour ça, c'est quand ?
1: Les prochains ateliers à distance, ça va être en septembre, il va y avoir une programmation.
0: On peut vous suivre, c'est sur le bout de la plume, hein, c'est ça l'association. Hein.
1: C'est ça, donc sur le bout de la plume, @gmail.com pour avoir le calendrier.
0: Comme ça, on peut suivre et se renseigner.
1: C'est ça.
0: Et c'est quel âge à peu près ? Des conseils écrire en gros.
1: Ouais, quelqu'un qui un enfant qui aime écrire, il peut venir à partir de 8-9 ans. Et puis après, y a pas d'âge. Hein.
0: Écriture, ça peut être quoi, de la poésie, des haïkus, des choses comme ça,
1: Ça peut être ça. Oui, oui. Et ça peut aller jusqu'au discours, la profession de foi, un sketch, enfin.
0: Ah ok. D'accord, oui, c'est assez varié, c'est assez large. Et c'est vrai que c'est pas facile souvent d'écrire, on se livre quand même quand on écrit des textes, des choses personnelles en général.
1: C'est exact, mais on est tous à égalité à l'atelier. Donc chacun va prendre parole et c'est cette égalité qui fait qu'on est en confiance.
0: Parce que parfois on exprime mieux les choses écrites que les choses à l'oral.
1: C'est ça.
0: Ouais. Très bien, bah super. Bah, donc on va suivre hein, la suite évidemment au bout de la plume. Donc là on est venu pour parler de l'écriture possible répit des jeunes aidants, c'est ça ?
1: C'est ça.
0: Donc ça commence en septembre.
1: C'est ça, le 9 septembre.
0: Donc c'est un atelier d'écriture là destiné à l'intention des jeunes aidants et c'est en visio. Hein.
1: C'est ça. En France, statistiquement c'est 13% des jeunes qui aiderait un parent à la maison qui serait malade, handicapé ou addict à un produit. Et ça entraîne de l'isolement, parfois du décrochage scolaire ou non-insertion professionnelle. Ça peut être aider ses parents, mais aider aussi un frère ou une sœur. Même les grands-parents parfois, des enfants aident leurs grands-parents.
0: Bien sûr. Donc là, c'est destiné pour eux, pour qu'ils arrivent à s'exprimer, pour...
1: C'est pour qu'ils aient une occasion de répit, de pouvoir être dans quelque chose de récréatif, et aussi de rencontrer des jeunes qui sont comme eux, qui vivent les mêmes choses. Et voilà, le but, c'est pas de leur tirer les vers du nez pour qu'ils passent un moment peut-être moins agréable. S'ils ont envie de s'exprimer sur leur situation, ils peuvent.
0: Ça peut être autre chose aussi.
1: Mais ça peut être autre chose aussi. C'est parce qu'en fait, souvent, ces enfants-là sont aussi le frère de celui qui est en fauteuil, ou le fils de celle qui a un cancer, et ils n'existent plus pour eux-mêmes, eux-mêmes, et c'est des adultes en devenir, et à l'âge adulte, ils sont des fois endeuillés et ils savent pas quelle est leur place, qui ils sont.
0: Donc c'est aussi un moment peut-être de répit, voilà, de coupure aussi avec le quotidien, quoi.
1: C'est ça.
0: Alors là, c'est en visio, donc c'est une très belle initiative en visio, parce que oui, il y a des jeunes, des fois ils sont pas mobiles, ils peuvent pas se déplacer facilement, donc c'est plus pratique.
1: Oui, c'est ça. Et puis j'ai pris une tranche horaire qui permet aussi que si c'est à eux de préparer le repas du soir, ils puissent le faire.
0: D'accord, c'est 17h, 18h30.
1: C'est ça.
0: Oui. Les dates, donc c'est 9 septembre, 27 septembre, il y en a en octobre, en novembre, en décembre, il y en a deux par mois, c'est ça?
1: C'est ça.
0: En début, en fin de mois en général?
1: Il y a un mercredi et un dimanche par mois.
0: Les inscriptions, donc ça se fait sur www.billetweb.fr.
1: C'est ça.
0: Atelier-d'écriture-jeune-aidant. Bon, ça, vous pourrez retrouver, je pense. Et puis voilà, donc ça, c'est la première fois que vous faites ce genre d'atelier pour les aidants?
1: J'en ai déjà fait en présentiel, mais jamais en visio. J'ai animé d'autres ateliers en visio pendant le Covid, notamment pour les infirmières et les aides à domicile.
0: C'est plutôt une belle initiative, hein, donc de faire ces ateliers.
1: C'est quelque chose qui me tient à cœur. J'ai été aidante moi-même de mes 9 ans à mes 19 ans. Je sais ce que c'est que d'avoir un adulte malade à domicile. On est à la fois contente d'avoir notre proche qui survit et de pouvoir lui donner de l'amour. Et à la fois, on se sent différent, on le voit dégradé et on constate, on a peur de le perdre. Donc c'est important que ces enfants-là aient l'occasion d'avoir un espace pour s'exprimer.
0: Il y a une adresse mail, hein, c'est sur le bout de la plume attaché minuscule@gmail.com. Un numéro de téléphone aussi, 06 60 85 58 95. Donc Céline Bourouin, voilà. Donc si on veut vous contacter, la page, il y a une page Facebook ou
1: Oui, avec mon prénom et mon nom, oui, Céline Bourouin.
0: D'accord, sur le bout de la plume.
1: C'est ça.
0: Eh ben, plutôt pas mal cette idée. En tout cas, j'espère qu'il y aura beaucoup de jeunes qui pourront participer donc à ces ateliers. Hein, voilà, il faut pas, même si on est un peu timide, qu'on n'ose pas, voilà, il faut se lancer. Des fois, ça peut aider, hein, forcément. C'est le cas de le dire. Aidons les aidants. Ça, c'est les jeunes aidants aussi. Hein, voilà, il n'y a pas que des. Il y a aussi des jeunes, hein, voilà, qui sont aidants. Donc, à partir du mois de septembre, est-ce que vous voulez rajouter autre chose, Céline?
1: Juste peut-être de dire que les jeunes qui auront besoin d'un relais en local, ils seront envoyés vers des maisons des aidants sur les territoires concernés.
0: Bon, puis c'est vrai que la santé mentale, c'est important aussi, hein, c'est évidemment. Hein. On en parle très souvent depuis quelques temps maintenant, mais voilà. Merci beaucoup, Céline Bourouin, d'être venue nous parler de ces ateliers. Donc, l'écriture, possible répit des jeunes aidants. Ce sera en visio, donc, à partir du mercredi 9 septembre. Il y a deux dates par mois jusqu'au mois de décembre pour l'instant. 17h, 18h30. Voilà, renseignez-vous, soit sur la page Facebook, vous tapez sur le bout de la plume, sinon, il y a www.billetweb.fr, atelier d'écriture jeunes aidants, pour retrouver le lien, et sinon par mail, je l'ai dit, sur le bout de la plume @gmail.com ou par téléphone 06 60 85 58 95. Merci beaucoup, Céline.
1: Merci beaucoup.
0: Au revoir.
1: Au revoir.

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c'était Sam Sauvage, donc qui était en live, hein, donc c'était aux Victoires de la musique de l'année dernière, je crois. Sam Sauvage qui sera lui aussi à la Luciole également. J'ai pas regardé la date, mais aux alentours d'octobre, novembre aussi également. Les places hein, sont déjà en ventre. Voilà, tiens, on va parler un petit peu d'agenda et d'une réunion publique qui va avoir lieu, qui s'appelle Permis de louer, opération programmée de l'amélioration de l'habitat et de renouvellement urbain. Ça sera le 15 septembre. À 19h au Centre culturel Maurice Thermot, organisé par la mairie de Sillé. Donc c'est une opération programmée d'amélioration de l'habitat pour le renouvellement urbain entre 2025 et 2028. Demain je recevrai en interview Bertrand Lecornec, premier adjoint, et Maria Mélone Martin. Maria Martin, donc ils sont en charge hein, de ce dossier. Ils nous expliqueront plus en détail en quoi consiste ce permis de louer, à quoi ça sert, à quelle destination, à qui cela est destiné, quel est le but, voilà, donc à quoi ça va servir à Cyril Guillaume. Donc ils nous expliqueront tout ça en interview qu'on retrouvera certainement vendredi. Donc c'est proposé avec Solia, Solidaire pour l'Habitat, l'Agence Nationale pour de l'Habitat, donc l'ANA, la Sarthe, un département de la Sarthe et la ville de Cyril Guillaume. Donc c'est le mardi 15 septembre 19h, on aura l'occasion d'en reparler et puis voilà, d'avoir cette interview du maire adjoint Bertrand Lecornec et de Maria Martine Mélone. Donc le 15 septembre à 19h, donc ce sera au Centre culturel Maurice Thermot. Donc ce sera, donc ils vous présenteront dans cette réunion hein, les modalités pratiques de ce nouveau dispositif. Donc ça, c'est qui concerne la mise en location d'un logement situé dans un secteur concerné. Donc le propriétaire dorénavant devra solliciter une autorisation préalable de mise en location auprès de la commune. Voilà, il y aura des choses minimum. Hein, voilà, le chauffage, des choses comme ça, donc à revoir pour pouvoir relouer son habitat. Voilà, on en reparlera plus tard. Hein, pour l'instant, c'est un peu technique tout ça, mais on verra ça avec eux, avec la mairie déjà demain et on écoutera l'interview certainement vendredi ou lundi. Marche sensibilisation à la prévention du suicide, là aussi c'est le 18 septembre, hein, on a encore le temps. Donc c'est une journée internationale de prévention du suicide. C'est l'EPSM, donc de la Sarthe hein, et l'association L'Arc-en-Ciel qui vous invite à marcher ensemble, un circuit donc avec l'association Le Repère. C'est une boucle de 4,3 km autour du lac de Sillé, donc c'est un tour hein, du lac de Sillé. C'est le vendredi 18 septembre de 16h à 19h30. Le départ, c'est l'office de tourisme hein, de Sillé-Guillaume. C'est gratuit, c'est accessible aux personnes à mobilité réduite aussi. Donc forum d'associations, professionnels de santé, producteurs locaux seront présents. Un pique-nique convivial est proposé, vous ramenez votre pique-nique, voilà, profiter de où vous achetez les produits locaux qui seront en vente, évidemment. C'est l'EPSM de la Sarthe, la 4CPS, l'association L'Arc-en-Ciel. Voilà, il y a pas mal, la mairie de Sillé, Ado Fardeau Renouveau, pas mal de l'ARS, la MSA, SOS Amitié. Voilà, et donc beaucoup de partenaires sur cette marche, hein, Journée internationale de prévention du suicide. Ce sera le 18 septembre à partir de 16h, de 16h à 19h30, un tour du lac de Sillé-Guillaume en toute convivialité et en toute simplicité. Voilà donc pour cette sensibilisation à la prévention du suicide. On aura le temps d'en reparler aussi, certainement avec une interview également de programme. Et les 8h33, qu'allons-nous nous écouter? Qu'est-ce que j'ai pas mal de choses. Pourquoi pas, où est-ce qu'il est passé mon petit, un petit crash test de mise avec et on se retrouve après.

Crush Test Dummies avec ça, c'est le titre de la chanson, j'y peux rien. 8h38, mesdames et messieurs, il nous reste encore un peu plus de 20 minutes à être ensemble en direct ici, place de l'arrêt, passé le Guillaume, le marché s'installe. N'hésitez pas à venir jusqu'à 13h, je crois, pour venir faire vos petites omelettes sur le marché. Il y a pas mal de bons produits à venir acheter. On va maintenant passer à l'album de la semaine et c'est les Dynamite Shakers. Et le titre, c'est Blackout, c'est Marilyn, l'album qui est sorti il y a quelques jours, la semaine dernière. Donc c'est un très bel album de ce groupe issu de Vendée, de Saint-Hilaire-du-Riez exactement, qui a déjà sorti un EP. Là c'est un album qui est sorti il y a quelques jours, très bon album de la lignée, je sais pas si ça leur plairait, mais on a toujours des références, des bébés brunes notamment, évidemment, et puis on écoute ça et c'est vraiment plutôt sympa, moi j'aime bien.

Et voilà, c'était les Dynamite Shakers sur Fréquence IE avec Blackout. C'était extrait de leur dernier album qui est sorti il y a quelques jours. Hein, le rock garage, comme on dit, voilà, des Ramones, des Bébés Brunes, voilà, qui s'entendent dans les influences. J'essaierai d'avoir une interview, voilà, pour vendredi. Peut-être pas en direct, mais voilà, d'un des membres du groupe, ça peut être sympa. 8h43, on poursuit avec une info agenda. Le comice de Conly qui va avoir lieu le 4, 5 et 6 septembre, on en parle quand même, proposé par l'amicale conlinoise du comice. Voilà, donc cap sur les années 80, c'est le thème. Vendredi, ça commence le vendredi 4 septembre à 20h30. Il y a un loto qui est proposé. Alors, je sais pas écrit quelle salle, mais bon, on va pas trouver facilement. Il y a une formule repas qui est proposée, chipo, merguez, frites, boisson, crêpes pour 8€. Après, c'est le samedi 5 septembre, ouverture de l'exposition agricole et artisanale. Donc c'est animé par Arnaud. Donc et c'est à 14h hein, que ça commence avec labyrinthe de maïs, petit train, fête foraine. À 15h, c'est la visite officielle avec l'harmonie Sainte-Cécile. À 17h30, un vin d'honneur. À 18h30, food trucks. Donc il y a pizza, galette, burger, groupe de musique Five Figures More. Et à 21h, c'est le début de la soirée années 80 animée par le DJ, célèbre DJ Jean-Noël Faure, spécialiste voilà, des années 80. Et à 23h, on clôt avec ce samedi avec un feu d'artifice. Le dimanche 6 septembre, à partir de 8h, toute la journée, bric-à-brac, fête foraine, petit train, la labyrinthe de maïs, des mots de tir à l'arc, la messe en plein air, bien sûr, traditionnelle messe des comices à 10h30, un vin d'honneur à 11h30. Le repas à midi, c'est 14h. Donc, à partir de 12h, toute l'après-midi, les balades de Chico, Jessica et Davis, groupe de musique. Sab Event, c'est un quiz. Et le 9 dans l'œuf, c'est magicien. Voilà, je ne sais pas ce que c'est. Et à 17h, tirage au sort de la Tombola, avec de nombreux lots à gagner. Donc, voilà, tout ceci, c'est le 4, 5 et 6 septembre à Conly. Voilà, c'est le comice de Conly, donc à nous pas louper ce week-end. Voilà, donc vendredi l'auto et samedi, dimanche, voilà, toutes les activités au comice. Voilà, donc 8h45, on va poursuivre nous en musique avec également. Alors, bah oui, c'est le remix du jour. C'est allez, on va prendre Don Diablo avec Remember Me et on se retrouve juste après.

Don Diablo, Remember Me, c'était le premier remix. On écoutera Alok un peu plus tard. On va passer au cover du jour. Mais auparavant, tiens, je voulais vous parler, parce que j'ai parlé de Conly le vendredi 4 septembre. Il y a le loto. Il y a aussi la table de Benjamin, voilà, qui vous propose une soirée burger. C'est le vendredi 4 septembre à partir de 19h. Voilà, un burger au Saint-Nectaire, panna cotta et caramel beurre salé. Voilà, avec un burger frites pour 16€. Voilà, réservation au 02 44 02 17 91. Voilà, si vous n'avez pas envie d'aller au loto ou de manger là-bas, voilà, vous pouvez aussi aller à la table de Benjamin. Attention, je vous conseille de réserver, c'est pas très grand et en plus ça a beaucoup de succès, surtout, donc il est vite rempli et il se situe 22 Grande Rue à Conly. Voilà, donc n'hésitez pas, très bonne adresse à Conly, faut en profiter. Voilà, faut soutenir nos jeunes restaurateurs, voilà, qui s'installent. Ça fait pas très très longtemps, ça fait qu'un petit peu de temps quand même, mais ça fait pas si longtemps que ça et ça fonctionne bien. Ils proposent, voilà, les soirées burgers, des fois c'est des soirées moules frites et le midi, alors en général, il est ouvert surtout le midi, hein, voilà. Donc des menus ouvriers le midi, voilà, très bon, pas cher. Donc n'hésitez pas à vous renseigner. Il y a une page Facebook, la table de Benjamin, ça s'appelle, voilà. Donc n'hésitez pas, voilà, à les réserver pour ce menu spécial soirée burger le vendredi. J'ai vu ça, c'est où, voilà, il y en avait un autre super. Je crois que c'est au mois de juillet. Non, 4 septembre à partir de 19h. Donc n'hésitez pas, 02 44 02 17 91. Voilà, puis Benjamin est très sympa. Donc n'hésitez pas à aller dans son petit restaurant vraiment sympatoche et c'est bon. Voilà, donc c'est vendredi 4 septembre. Un petit coucou en passant, voilà, donc ça fait pas de mal un petit peu de filer un petit coup de main, pourquoi pas aux restaurateurs de notre région. Voilà, je ferai un petit tour de temps en temps dans les restos, voilà, pour voir ce qu'ils vous proposent. Donc voilà. 8h50, The White Stripes. Alors, on n'en finit plus de rendre des hommages. Il y a eu beaucoup de décès, hein, de stars en juillet-août. Là, c'est Dolly Parton. Voilà, qui est décédé il y a quelques jours, Dolly Parton, et là c'est les White Stripes qui reprennent sa chanson Jolene, et on se retrouve juste après les 8h50. 1, 2, 3.

Jolene, The White Stripes au fréquencillé, avant de repasser encore, tiens, à Loc avec Summer's Back, le dernier remix. Je voulais vous parler du Grand Train du Lac de Sillé. Attention, là c'est la fin des inscriptions, hein, c'est la dernière ligne droite, je crois que c'est jusqu'au 7 septembre. Donc c'est ça pour vous inscrire, hein, au Grand Trail du Lac de Sillé. C'est le 26 et 27 septembre que ça va avoir lieu. Certaines courses sont déjà complètes, hein, 90 km, Tour des Alpes Mancelles. 50 dossards disponibles. Ça datait d'il y a une quinzaine d'heures. Hein, voilà. Donc, il y a le 44 km Mara Trail du Cerf, 20 dossards disponibles encore. Les challenges sont également encore ouverts. 15 plus 24 km, il y a 4 places. 15 plus 44, 12 places. Et 15 plus 90, 24 places. Donc voilà, n'hésitez pas. Inscription jusqu'au 7 septembre. Voilà, c'est ça. Hein, 23h59, dans la limite des dossards disponibles. Hein, s'il n'y en a plus, bah voilà, il n'y en a plus. Donc n'hésitez pas, si vous avez loupé cette inscription, que vous êtes intéressé, c'est le 26 et 27 septembre que ça va avoir lieu, et c'est jusqu'au 27. Donc le Grand Trail du Lac de Sillé, proposé par les trailers de Sillé. Je vais essayer d'avoir Damien en interview d'ici vendredi, bien sûr, avant la fin, la clôture, pour faire un point, et puis sur le Backyard Loop aussi, qui a un immense succès, hein, qui a eu lieu, et puis là le Grand Trail de Sillé, c'est la deuxième édition. Beaucoup de monde encore de prévu. Voilà, 8h54, et bien il nous reste 5-6 minutes. On va déjà écouter Summer's Back de Alok, et puis on se retrouve juste après pour la fin, mais presque pas tout de suite encore, de pas tout de suite de cette matinale. Ta-da.

Alok, Summer's Back, voilà, c'était le deuxième remix du jour, il est 8h57. On va hélas se quitter, mesdames et messieurs, on se retrouve demain, 3 septembre, 7h-9h, toujours en direct depuis le Télécentre, place de la REP, sur le 97.9 FM, le DAB+, le Mont Agglomération, en streaming www.fréquence-6.org pour nous écouter avec notre player. On va se quitter avec les Arctic Monkeys, I Bet You Look Good on the Dance Floor. Et on se retrouve demain, vous allez retrouver le Flash, bien sûr, à 9h. On se retrouve demain en forme, évidemment. Je vous souhaite une excellente journée à l'écoute de Fréquence. Si, bien entendu. Ciao, ciao.

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2: Bonjour à tous. Les bombardements ont repris cette nuit au Moyen-Orient. Les États-Unis ont lancé hier une nouvelle série de frappes contre l'Iran dans le secteur du détroit d'Ormuz. L'armée américaine a notamment attaqué deux pétroliers iraniens. Téhéran a riposté en frappant des infrastructures américaines en Jordanie, en Irak et à Bahreïn. Conséquence de ces tensions, les cours du pétrole ont encore augmenté. Le baril de Brent dépasse les $95 ce matin. Le bilan s'aggrave encore après cette coulée de boue dévastatrice au Népal. La crue de la semaine dernière a fait 1114 morts et 3916 disparus, dont 4 Français dont nous sommes toujours sans nouvelles. Il a fini par céder à la pression. Patrick Bruel annule sa tournée de concert. Le chanteur accusé de violence sexuelle l'a annoncé hier soir sur les réseaux sociaux. On le rappelle, l'artiste est mis en examen dans 4 dossiers de violence sexuelle pour des faits de viol, tentative de viol, agression sexuelle et harcèlement sexuel. Et depuis quelques semaines, plusieurs maires s'opposent à sa venue dans leur ville. Philippe Juvin interpelle les candidats déclarés à la présidentielle sur les finances publiques. Le rapporteur du budget à l'Assemblée nationale leur a adressé un courrier et leur demande de détailler leurs objectifs en matière de déficit public et de dette. Après le Tchouz France, le Tchouz Outre-mer, c'est l'annonce hier de la ministre des Outre-mer. Le premier sommet économique consacré aux territoires ultramarins se tiendra le 1er octobre à la Banque de France à Paris. L'objectif, attirer les investissements étrangers et relancer la création de richesses, notamment en mettant en avant l'or et le spatial guyanais, le nickel calédonien ou encore la biodiversité polynésienne. Au programme, des rencontres entre entreprises, investisseurs et décideurs publics ou encore un job dating. Et puis le foot, ça y est, c'est terminé. Le marché des transferts s'est refermé hier soir à 20h et des dernières heures très agitées, comme souvent lors du mercato. Avec ce feuilleton à Lyon, c'est finalement Sunderland qui remporte la mise à 35 millions d'euros pour attirer Malik Fofana. Excellente matinée à tous.

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2: Bonjour à toutes et à tous, c'est reparti pour une nouvelle année d'agenda pour les événements qui vont se produire sur Sillé et ses environs. On débute sans plus attendre avec le traditionnel forum des associations de Sillé-Guillaume le 5 septembre à la salle Maurice Thermot de 14h à 17h. Vous pourrez donc y rencontrer les associations sportives et culturelles, vous inscrire ou même vous proposer en tant que bénévole. Fréquencier sera présente ce jour-là pour vous présenter la radio et vous pourrez même vous entraîner à l'enregistrement d'une capsule météo. Les passionnés de VTT ont rendez-vous toujours à Sillé-Guillaume les 5 et 6 septembre prochains pour un week-end placé sous le signe du sport. Pour la première fois, la forêt de Sillé accueillera une manche de la Coupe régionale VTT Cross-Country Olympique des Pays de la Loire. Un événement qui promet d'attirer de nombreux pilotes venus de toute la région et au-delà. Le dimanche 6 septembre, les meilleurs VTTistes régionaux s'affronteront sur un parcours exceptionnel tracé au cœur de la forêt domaniale. Cette édition revêt un caractère particulier puisque les coureurs seront exceptionnellement autorisés à emprunter une partie des sentiers de la mythique Gamelle Trophy, une course qui a marqué plusieurs générations de VTTistes. La fête du VTT débutera dès le samedi 5 septembre avec l'organisation d'un Kids VTT destiné aux plus jeunes catégories U7, U9, U11 et U13. Cette épreuve permettra aux jeunes pilotes de retrouver leurs amis et s'amuser sur un parcours ludique dans une ambiance conviviale et familiale. Les inscriptions aux différentes courses sont ouvertes sur le site de la Fédération française de cyclisme. L'événement est accessible à l'ensemble des licenciés, quelle que soit leur région d'origine. Et on va faire un tour du côté de Saint-Ouen-de-Mimbré avec la 8e édition de la fête de la patate. Rendez-vous donc le samedi 5 septembre sur le site Pierre Morin Saint-Ouen-de-Mimbré pour cette 8e édition de la fête de la patate. Au programme, dégustation des tripes du Père Durand à partir de 7h. Marché artisanal et du terroir, balade en calèche de 8h à 17h. Démonstration d'arrachage de pommes de terre avec trait d'avenir de 9h30 à 12h. Deuxième championnat de France de lancer de patate de 10h à 11h30 et de 14h à 16h. Animation guinguette avec Radio Alpes-Mancel toute la journée. Animation débardage toujours avec trait d'avenir de 14h à 15h. Un repas champêtre est proposé le midi sur réservation uniquement. Et restauration rapide et buvette sur place, entrée et parking gratuit. C'est la rentrée aussi à Beaumont-sur-Sarthe ce samedi 5 septembre. Le centre social Georges Rouault, l'association Animation Belmontaise et la municipalité vous donnent rendez-vous toute la journée à Beaumont-sur-Sarthe pour fêter la rentrée. Au programme, le forum des associations à la salle loisirs et culture de 10h à 16h, démonstration, adhésion et inscription aux activités, marché du terroir de 10h à 18h, place du four avec plus de 35 exposants, démonstration de danse country à 11h, démonstration de désincarcération avec les pompiers de Beaumont-sur-Sarthe à 14h, balade en poney de 10h à 16h avec les poneys des brumes, concert de 16h à 18h avec le duo Alter Ego, buvette et restauration sur place, jeux en bois, activités créatives pour les enfants. Un concours de pétanque à Oisseau-le-Petit, c'est l'Union sportive d'Oisseau-le-Petit qui organise ce concours de pétanque le 5 septembre au stade d'Oisseau-le-Petit. Rendez-vous à partir de 13h30 pour un début du tournoi à 14h. Le tarif est de 6€ par équipe. De nombreux lots sont à gagner pour les trois premières équipes, avec notamment des récompenses en espèces. Restauration et buvette seront proposées sur place. Réservation possible au 06 82 10 26 53. Ambiance conviviale, fair play et bonne humeur garantie. Et on termine cet agenda avec les lotos. Le lundi 5 septembre, un loto sans réservation au Breil sur Mérise. Début des jeux à 20h à la salle polyvalente. Nombreux bons d'achat de 50 à 600 euros. Le dimanche 6, un super loto à Dissé sous le Lude. Début des jeux à 14h, c'est rue Kléber-Vaudron. Également un loto au Mans à la salle Henri Barbin avec début des jeux à 14h. Organisation Association Amitié Loisirs Animation. Des bons d'achat de 50 à 700 euros. Et on termine toujours le dimanche à Vibray avec un super loto. Début des jeux à 14h, organisé par GM Les Joyeux Vibraisiens en partenariat avec l'association Sport et Détente et Solidarité. Carte cadeau de 50 à 600 euros, Loto Plus, Tombola et partie spéciale. C'est déjà la fin de cet agenda. On se retrouve la semaine prochaine. D'ici là, portez-vous bien et bonne rentrée à toutes et à tous.

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corps humain est un royaume où chaque organe veut être le roi. 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
2: Bonjour à tous, les billets de la tournée de Patrick Bruel seront remboursés. C'est ce qu'assure l'avocate du chanteur après sa décision d'annuler sa série de concerts qui devait à l'origine commencer début octobre. Patrick Bruel est mis en examen pour viol et agression sexuelle. Selon son avocate, cette annulation a été décidée à cause de menaces reçues et de la nécessité de ne pas mettre en danger ni le public ni les équipes. Depuis plusieurs semaines, des responsables politiques, des élus et des associations féministes appelaient le chanteur à renoncer à se produire sur scène. La vie étudiante de plus en plus cher. Selon la Fédération des associations générales étudiantes, le coût de la rentrée universitaire est estimé à plus de 3200 euros cette année, un nouveau record. Depuis 2020, la hausse est de plus de 25%, soit 655 euros supplémentaires. Le syndicat dénonce une chute des aides sociales et un coût de la vie qui ne finit plus d'augmenter. David Lisnard annonce avoir recueilli les 500 promesses de parrainage pour la présidentielle. Le maire de Cannes, ancien vice-président des Républicains, se dit confiant, ses promesses seront confirmé d'ici le mois de février. David Lisnard est partisan d'une primaire pour départager les candidats de la droite et du centre. La tension continue de monter au Moyen-Orient en réponse à des frappes des États-Unis. L'Iran a visé des infrastructures américaines dans plusieurs pays de la région. L'Iran promet des ripostes plus larges et plus destructrices en cas de poursuite des attaques venant de Washington. Les deux réalisateurs français détenus au Togo sont en liberté provisoire. Ils étaient détenus sur place depuis fin juillet. Lors de leur interpellation, ils tournaient un documentaire pour France Télévisions. Ils sont inculpés pour fausses déclarations. La justice togolaise les accuse notamment d'avoir utilisé un drone, en particulier dans le nord du pays, où la situation sécuritaire est tendue en raison d'attaques djihadistes récurrentes. Et puis la mort de Jean-Paul Rapneau, il avait notamment réalisé Cyrano de Bergerac en 1990 avec Gérard Depardieu. On lui doit aussi Les Mariés de l'an 2 avec Jean-Paul Belmondo, ainsi que Le Sauvage avec Yves Montand et Catherine Deneuve. Jean-Paul Rapneau avait 94 ans. Voilà pour l'info, excellent après-midi. Petite sœur, il est quelle heure?

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1: Bonjour à toutes et à tous, c'est reparti pour une nouvelle année d'agenda pour les événements qui vont se produire sur Sillé et ses environs. On débute sans plus attendre avec le traditionnel forum des associations de Sillé-Guillaume le 5 septembre à la salle Maurice Thermot de 14h à 17h. Vous pourrez donc y rencontrer les associations sportives et culturelles, vous inscrire ou même vous proposer en tant que bénévole. Fréquence Sillé sera présente ce jour-là pour vous présenter la radio et vous pourrez même vous entraîner à l'enregistrement d'une capsule météo. Les passionnés de VTT ont rendez-vous toujours à Sillé-Guillaume les 5 et 6 septembre prochains pour un week-end placé sous le signe du sport. Pour la première fois, la forêt de Sillé accueillera une manche de la Coupe régionale VTT Cross-Country Olympique des Pays de la Loire. Un événement qui promet d'attirer de nombreux pilotes venus de toute la région et au-delà. Le dimanche 6 septembre, les meilleurs vététistes régionaux s'affronteront sur un parcours exceptionnel tracé au cœur de la forêt domaniale. Cette édition revêt un caractère particulier puisque les coureurs seront exceptionnellement autorisés à emprunter une partie des sentiers de la mythique Gamelle Trophy, une course qui a marqué plusieurs générations de vététistes. La fête du VTT débutera, elle, dès le samedi 5 septembre avec l'organisation d'un Kids VTT destiné aux plus jeunes catégories U7, U9, U11 et U13. Cette épreuve permettra aux jeunes pilotes de retrouver leurs amis et s'amuser sur un parcours ludique dans une ambiance conviviale et familiale. Les inscriptions aux différentes courses sont ouvertes sur le site de la Fédération Française de Cyclisme. L'événement est accessible à l'ensemble des licenciés, quelle que soit leur région d'origine. Et on va faire un tour du côté de Saint-Ouen-de-Mimbré avec la 8e édition de la fête de la patate. Rendez-vous donc le samedi 5 septembre sur le site Pierre Morin Saint-Ouen-de-Mimbré pour cette 8e édition de la fête de la patate. Au programme, dégustation des tripes du Père Durand à partir de 7h. Marché artisanal et du terroir, balade en calèche de 8h à 17h. Démonstration d'arrachage de pommes de terre avec trait d'avenir de 9h30 à 12h. Deuxième championnat de France de lancer de patates de 10h à 11h30 et de 14h à 16h. Animation guinguette avec Radio Alpes-Mancel toute la journée. Animation débardage toujours avec trait d'avenir de 14h à 15h. Un repas champêtre est proposé le midi sur réservation uniquement. Et restauration rapide et buvette sur place, entrée et parking gratuit. C'est la rentrée aussi à Beaumont-sur-Sarthe ce samedi 5 septembre. Le centre social Georges Rouault, l'association Animation Belmontaise et la municipalité vous donnent rendez-vous toute la journée à Beaumont-sur-Sarthe pour fêter la rentrée. Au programme, le forum des associations à la salle loisirs et culture de 10h à 16h, démonstration, adhésion et inscription aux activités, marché du terroir de 10h à 18h, place du four avec plus de 35 exposants, démonstration de danse country à 11h, démonstration de désincarcération avec les pompiers de Beaumont-sur-Sarthe à 14h, balade en poney de 10h à 16h avec les poneys des brumes, concert de 16h à 18h avec le duo Alter Ego, buvette et restauration sur place, jeux en bois, activités créatives pour les enfants. Un concours de pétanque à Oiseau-le-Petit, c'est l'Union sportive d'Oiseau-le-Petit qui organise ce concours de pétanque le 5 septembre au stade d'Oiseau-le-Petit. Rendez-vous à partir de 13h30 pour un début du tournoi à 14h. Le tarif est de 6€ par équipe. De nombreux lots sont à gagner pour les trois premières équipes, avec notamment des récompenses en espèces. Restauration et buvette seront proposées sur place. Réservation possible au 06 82 10 26 53. Ambiance conviviale, fair play et bonne humeur garantie. Et on termine cet agenda avec les lotos. Le lundi 5 septembre, un loto sans réservation au Breil sur Mérise. Début des jeux à 20h à la salle polyvalente. Nombreux bons d'achat de 50 à 600 euros. Le dimanche 6, un super loto à Dissé sous le Lude. Début des jeux à 14h, c'est rue Kléber-Vaudron. Également un loto au Mans à la salle Henri Barbin avec début des jeux à 14h. Organisation Association Amitié Loisirs Animation. Des bons d'achat de 50 à 700 euros. Et on termine toujours le dimanche à Vibray avec un super loto. Début des jeux à 14h, organisé par GM Les Joyeux Vibraisiens en partenariat avec l'association Sport et Détente et Solidarité. Carte cadeau de 50 à 600 euros, Loto Plus, Tombola et partie spéciale. C'est déjà la fin de cet agenda. On se retrouve la semaine prochaine. D'ici là, portez-vous bien et bonne rentrée à toutes et à tous.

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2: Bonjour à toutes et à tous, bienvenue dans Ciné-Sillé. Oui, c'est reparti pour une nouvelle année. Ciné-Sillé, la rubrique qui vous présente le film qui vous est proposé à la salle Léon Bénardeau de Sillé-le-Guillaume. Et cette semaine, le film en projection, c'est Juste une illusion. C'est une comédie française dramatique d'1h56, réalisée par Olivier Nakache et Éric Toledano, avec dans les rôles principaux Louis Garrel, Camille Cotin et Pierre Lottin. Nous sommes en 1985, Vincent, bientôt 13 ans, vit en banlieue parisienne dans une famille de la classe moyenne, entre un grand frère distant et des parents en conflit permanent. Alors qu'il n'est déjà plus un enfant et qu'il n'est pas encore un adulte, nous allons partager ses questions et ses doutes sur l'identité, l'amitié, la famille, la religion, le désir et les premiers élans amoureux. On écoute tout de suite la bande-annonce.
3: Informatisation de l'entreprise. J'écoute.
4: Sandrine.
5: Oui.
4: Apparemment, c'est pour vous.
5: Allô ?
6: Raccroche le téléphone, je te balance par la fenêtre.
5: Je suis désolée.
6: Raccroche !
7: Mais il y avait une fille qui m'a balancé par la fenêtre !
5: Eh ben, qui te balance ? Non, mais on habite au premier, c'est pas très haut. Oh.
8: Bonsoir.
5: Salut, maman.
8: Qu'est-ce que tu fais ?
5: Un ping-pong.
8: Je crois qu'au niveau parfum, on est pas mal, hein ? Ça s'appelle comment ?
9: T'es à moi ? Tu lui as dit ?
10: Vous êtes chez coiffeur.
5: Ah, vous êtes observateur.
10: Bah, écoutez, Sandrine, permettez-moi que je me permette.
11: Voilà, vous y allez en douceur. Voilà.
8: Oui, bon, monsieur Berger, je crois que ma femme a compris le principe.
5: C'est pas possible, c'est pas célèbre.
9: Non, c'est pas célèbre.
8: Dans la vie, il faut faire des choix.
5: C'est que moi, je suis pas vous.
8: Tu ne parles pas comme ça.
5: Je te parle comme je veux. J'aurai jamais ce job, je vais rester secrétaire toute ma vie, puis c'est tout. Pourquoi on vit et après on meurt ? T'as pas honte d'écouter mon porc, là ?
12: Non, ça aurait été avec une copie. Ça me rappelle les bons souvenirs.
5: Quoi ? Quand on s'est cogné ?
12: Non, non, avant.
5: Oh, t'es con.
2: Projection le vendredi 4 septembre à 20h30 et le dimanche 6 septembre à 18h. Je vous rappelle que ce film vous est proposé par la mairie de Sillé et Cinéambule pour un tarif unique de 5€, avec une carte de fidélité gratuite qui vous permet de bénéficier d'une place au bout de 10 entrées. Ce Ciné-Sillé se termine et je vous dis à la semaine prochaine.
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Bonjour à toutes et bonjour à tous. Et oui, c'est la rentrée pour la plupart d'entre vous et j'espère qu'elle s'est bien passée. Faut bien ranger les tongs pour mieux les ressortir l'année prochaine. En tout cas, votre émission Apéro Blues est toujours là pour vous distiller de la bonne humeur avec ses nouveautés blues et blues rock. Et en parlant de nouveautés, en voici une qui a fait son petit effet cet été. Voici un extrait du nouvel album des Rolling Stones qui s'intitule Foreign Tongue. Et on écoute Rook and Twister. C'est parti !

C'est le tour d'Albert Castiglia de nous présenter son nouvel opus. Voici Creek and Glory et on écoute I'm Afraid to Fall Asleep.

Passons aux voix féminines, il y a un gros dossier. On commence sans plus attendre avec un album superbe de Graine Dufy. L'album se nomme What Am I Supposed to Do et on écoute Early in the Morning.

0: Allez, une dernière voix féminine avec Jennifer Lynn and the Groove Revolver et son album Electric Eden. On écoute Breaking Change.
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0: Jennifer Land.
1: Voici une belle découverte avec la nouvelle galette de Ryan Bluewrap Newman. L'album se nomme What of Blues et je vous propose ce titre, Dust My Bone. 1, 2, 3, 4.

On arrive à la fin de cette émission que j'espère vous aura plu. Voici J.P. Reilly et son disque Grateful Blues. On le découvre avec Lose Lucy.

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